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3: Qui a dit ça? Qui a dit je t'en bats les couilles? C'est toi? Tu vois la femme mec au moins intelligente.
4: Doucement, ne te fais pas renverser, ça c'est une grosse perte.
5: Alors ce qu'on peut retenir de ce rapide tour d'horizon, c'est que les musiques expérimentales ne constituent pas un genre ou un courant musical distinctif.
6: Là, je vais aller au resto, je sais pas, je vais aller me faire au resto. Bah ok, vraiment pas. Bah ouais, aujourd'hui j'avoue. Bah on va manger quoi sur la barre.
7: Tu vois, avec Patrick Marron, certes, il a fait les sociogrammes, qui est du graphisme pur et dur. C'est mentionné dans le livre de Patrick Marron.
8: Traduit.
9: C'est à qui, après, ce livre?
10: Enfin.

0: On peut pas prouver que Dieu n'existe pas, mais on peut pas prouver qu'il existe non plus.
1: C'est vrai?
2: Tout, à peu près tous les acteurs se sont déshabillés à un moment ou à un autre.

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5: Ah, non, c'est
1: C4A.
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6: Ah, la musique conceptuelle ne serait pas un courant, ni même une école, mais désigne, on va le voir, plutôt une approche singulière dans la création sonore.
1: Mais non, c'est pas la peine, on n'a rien à retenir, vous savez, c'est une loi directe entre la FNAC et moi. Autrement dit, vous, FNAC, vous refusez de nous vendre un appareil garanti 2 ans neuf.
0: Non, non, le patron, il veut te parler.
7: Monsieur le petit pièce, bonsoir. Non,
1: bonsoir. Bonsoir.
0: Dans un char à bœufs, quoi, tiré par des bœufs dans la ville à côté, mais t'imagines.
8: Ouais, tu veux pas ouvrir, c'est les voisins.
1: Oui. Ok.
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9: Bonjour.
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C'est vrai que nous, avec les casques, on a le bonheur d'entendre le jeu de stéréo. 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
1: 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Delia, tu prends ton peu du canapé, s'il te plaît.
2: 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Bon, je l'ai eu, t'as dit.
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0: T'imagines pour une fois que j'étais pas bourrée.
1: Quoi?
0: J'étais pas bourrée. Comment j'ai fait pour pas être bourrée? 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
2: Bonjour. 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
3: 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Et moi j'en ai trouvé des faux.
4: Ah, j'ai trouvé des faux.
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1: 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Oui. Moi, je sais pas, les voyages à moitié. Moi, c'est. 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Hein. 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C'est un gros, celui-là.
2: Attends, j'ai mangé pas mal de papier.
3: Oui, je vais pas aller chercher tes papiers.
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3: Alors, tu sais, le carnet de livres, Fabrice, c'est parti.
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0: Donc j'étais.
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0: donc, parti aux alpes, il m'a dit vous savez
1: 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Il a chômé tout le temps.
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1: rappelle. Tu n'étais pas allé.
0: On a envoyé à 3 mois.
2: C'est la compagnie chez elle, elle était chez elle.

0: Les bouquins, je les mettrai le matin avant qu'ils arrivent parce qu'il faut que je puisse déplacer le truc. Mais.
1: Monsieur, bonjour. Martin Rey, je suis nouvel acteur. Je me présente Martin Rey, je suis nouvel acteur.
2: Faut-il oui et les merguez avant de les passer au barbecue? La question suivante, la voix savoureuse, est faut-il passer les merguez au barbecue? Ah.

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0: venait dormir chez Apolline alors que la maman n'était pas là?
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3: 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Juste,

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0: Elvis Presley.
1: Rock and roll, c'est un style de musique.
2: C'est pas une chanson.
3: Mais non, je te parle de la chanson.

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2: Bon, on va. On va
3: regarder. Merci tout le monde.
0: Tu connais un champignon, Laurent?
4: Ah ouais, je l'avais avec mon père.
5: Oui, tu connais, pour soigner les golmottes.
4: Les golmottes, oui, il m'a pris deux, deux, deux, trois. Mais
6: moi, sorti des sapes et des girolles.

0: Jackson avait une grosse maturité, des capacités de réflexion et d'observation quand même bien.
1: Mais j'ai fait la toute la séance avec elle.
0: Oui, mais après j'ai déçu.
2: Moi je dirais, c'est sûr. Laisse.
3: Ils ont pris. Mais maintenant,
2: je le fais. J'ai fait attention qu'il n'y a que la.

0: Si je dois mentir pour ça, je le ferai. Et vous ne trouvez pas excessif de lui dire qu'il va finir dans un four? Vous êtes naïf, beaucoup trop naïf.
1: Je vais vous donner le numéro.
2: Alors, vous m'appelez votre nom.
1: Tu vas envoyer un SMS?
2: Oui, tout à fait. Oui, tout à fait.
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3: Qui a dit ça? Qui a dit je t'en bats les couilles? C'est toi? Tu vois la pas de mec au moins intelligente.
4: Doucement, ne te fais pas renverser, ça c'est une grosse perte.
5: Alors ce qu'on peut retenir de ce rapide tour d'horizon, c'est que les musiques expérimentales ne constituent pas un genre ou un courant musical distinctif.
6: Là, je vais aller au resto, je sais pas, je vais aller mon père au resto. Bah ok, là, vraiment bon. Bah ouais, aujourd'hui j'ai foutu les... Bah on plus de poisson.
7: Tu vois, avec Patrick Marron, certes, il a fait les sociogrammes, qui est du graphisme pur et dur. Ouais. C'est mentionné dans le livre de Patrick Marron.
8: Très vite.
9: C'est à qui la place du
10: livre? Enfin.

0: On peut pas prouver que Dieu n'existe pas, mais on peut pas prouver qu'il existe non plus.
1: C'est vrai?
2: Tout, à peu près tous les acteurs se sont déshabillés à un moment ou à un autre.

0: Là, le téléphone il s'est allumé et il s'est rééteint. Je crois que c'était toi qui regardais le téléphone, qui prenait pas comme ça, sinon je te
1: rappelle.

Non, je ne sais pas, je tiens que j'ai mis le présent. Je vais le mettre.

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1: Hi.
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0: 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Et puis hop, on n'a même pas besoin de faire une autopsie. Non, pas vous.

0: Oui, vous allez bien avoir un petit creux quelque part.
1: Voilà.
2: Bon, faut le temps qu'il le traite.
1: Oui.
2: Moi, je sais pas, les voyages à moitié, moi, c'est... Bon, deux ponts, lui, 17, hein. Et c'est pas un petit, hein, c'est... c'est un gros, celui-là.
1: Attends, j'ai mangé pas mal de papier.
3: Oui, écoute, moi, je vais pas aller chercher tes papiers.
1: Bon, enfin, bref...
3: Alors, tu sais, le carnet de livres de Fabrice Alpacine, je vais t'accrocher de 5 ans ou 7.
4: Mais en plus, à chaque fois qu'on a fait les pâtes, ils les ont ratées. C'était de la purée de pâtes, c'était dégueulasse.
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4: 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Enfin, c'était nous qui faisons la cuisine.
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0: j'étais.
1: Il était là jusqu'à deux heures.
0: Il
1: n'a jamais rien dit,
0: mais en ce moment, il nous
1: a. Tu n'étais pas allé.
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0: chauffage, merci.
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0: Mais c'est horrible.
1: Avec
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1: la taille comme un pot.
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3: 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C'est vrai, je ne pas grand-chose.
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0: Bon, on va regarder.
1: Merci tout le monde.
2: Tu connais un champignon, Laurent?
3: Ah ouais, je l'avais avec mon père.
4: Oui, tu connais, pour je connais les golmottes.
3: Les golmottes, ouais, il y en a pris de 2-3.
5: Moi,
3: il y a
5: sorti des sapes et des girolles.

0: que j'ai l'impression qu'il y avait une grosse maturité, des capacités de réflexion et d'observation quand même bien.
1: Mais c'était la toute la séance avec elle.
0: Oui, mais après j'y vais plus. Mais...
2: Moi je dirais, c'est sûr. Laisse.
3: Ils ont mais maintenant,
2: maintenant je le fais. J'ai fait attention qu'il n'y a que l'argent pour.

0: si je dois mentir pour ça, je le ferai. Et vous ne trouvez pas excessif de lui dire qu'il va finir dans un four? Vous êtes naïf, beaucoup trop naïf.
1: Je vous donne
2: alors, vous m'avez appelé votre nom.
1: Tu m'as envoyé un adresse ?
2: Oui, tout à fait. Oui, tout à fait.

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3: Qui a dit tu t'en bats les couilles? C'est toi? Tu vois la pâme comme elle est intelligente.
4: Doucement, ne te fais pas renverser, ça c'est une grosse perte.
5: Alors ce qu'on peut retenir de ce rapide tour d'horizon, c'est que les musiques expérimentales ne constituent pas un genre ou un courant musical distinctif.
6: Là, je vais aller au resto, je sais pas, je vais me faire au resto. Bah, c'est vraiment bon. Bah ouais, aujourd'hui j'avoue. Mais on mange plus de poisson.
7: Tu vois, Patrick Marron, certes, a fait les sociogrammes, qui est du graphisme pur et dur. Ouais. C'est mentionné dans le livre de Patrick Marron.
8: Très vite.
9: C'est à qui elle passe le
0: livre? C'est à moi.
10: Enfin.

0: On peut pas prouver que Dieu n'existe pas, mais on peut pas prouver qu'il existe non plus.
1: C'est vrai?
2: Tout, à peu près tous les acteurs se sont déshabillés à un moment ou à un autre.

0: Là, le téléphone il s'est allumé et il s'est rééteint. Je crois que c'est toi qui regardais le téléphone, qui regardais l'heure comme ça, c'est juste.
1: Merci.

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1: Finalement, la musique conceptuelle ne serait pas un courant, ni même une école, mais désigne, on va le voir, plutôt une approche singulière dans la création sonore.
6: Mais non, c'est pas la peine, on n'a rien à vous savez, c'est une loi directe entre la FNAC et moi. Autrement dit, vous FNAC, vous refusez de nous vendre un appareil garanti 2 ans neuf.
4: Non, non, je ne sais pas trop, il veut te parler.
6: Monsieur le petit pièce, bonsoir. Non,
2: bonsoir. Bonsoir.
4: Un char à bœufs, quoi, tiré par des bœufs dans, dans la ville à côté, mais t'imagines.
7: Ouais, tu veux pas ouvrir, c'est les voisins.
8: Oui.
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8: Bonjour. Bonjour.
9: 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Je vais mettre ça ici, de toute façon, c'est pas ça. 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
2: 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Oui. Bon, je l'ai
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simplement, c'est ça que je vais faire. On décolle ici. Ça fait 3 minutes, 4 minutes, 5 minutes, 5 minutes.

0: T'imagines pour une fois que j'avais pas bouffé.
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0: Oui, vous avez pu avoir un petit creux quelque part. Hein.
1: Voilà.

0: sobie.
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2: Oula, bon, fort le temps qu'il le traite. Moi, je sais pas, les voyages à moitié, moi, c'est... Bon, 2 pour vous, lui, 17, hein. Et c'est pas un petit, hein, c'est... un gros, celui-là.
3: Attends, j'ai mangé pas mal de papier, là.
4: Oui, écoute, moi, je vais pas aller chercher tes papiers.
3: Bon, enfin, bref...
4: Alors, tu sais, le carré de livres, de Fabrice, c'est pas possible, je t'ai accroché de 57.
5: Mais en plus, à chaque fois qu'on a fait les pâtes, ils les ont ratées. 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
5: 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Enfin, c'était nous qui faisons la cuisine. 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

0: étaient.
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0: Les bouquins, je les mettrai le matin avant qu'ils arrivent parce qu'il faut que je puisse déplacer le truc. Mais.
1: 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La question suivante, la voix savoureuse, est: faut-il passer les merguez au barbecue? Ah.

0: Ça
1: arrange
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1: Aïe.
2: Bien dormir en fait.
3: Tout le monde est gaga avec ce chien.

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0: veut dire qu'elle était dormir chez Apolline alors que la maman n'était pas là?
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0: Elvis Presley. Rock and roll, c'est un style de musique.
1: C'est pas un chanson.
2: Mais non, c'est un...

0: Bon, on va regarder.
1: Merci tout le monde.
2: Tu connais un champignon, Laurent?
3: Ah ouais, je l'avais avec mon père.
4: Oui, tu connais, pour je connais les golmottes.
3: Les golmottes, oui, il m'a pris de 2-3.
5: Moi, sorti des sapes et des girolles.

0: que j'ai l'impression qu'il y avait une grosse maturité, des capacités de réflexion, d'observation quand même bien.
1: Mais c'était la toute la séance avec elle.
0: Oui, mais après j'y vais plus. Mais...
2: Moi je dirais, Cécile, laisse.
3: Ils ont mais maintenant, truc que je
2: maintenant je le fais, j'ai fait attention qu'il n'y a que l'argent pour.

0: si je dois mentir pour ça, je le ferai. Et vous ne trouvez pas excessif de lui dire qu'il va finir dans un four? Vous êtes naïf, beaucoup trop naïf.
1: Je vous donne
2: alors, vous parlez votre nom.
1: Tu vas envoyer un
2: oui, tout à fait. Oui, tout à fait.

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3: Hey, qui a dit ça? Qui a dit que tu t'en bats les couilles? C'est toi? Tu vois la pomme, mec, au moins l'intelligente.
4: Doucement, ne fais pas renverser, ça c'est une grosse perte.
5: Alors, ce qu'on peut retenir de ce rapide tour d'horizon, c'est que les musiques expérimentales ne constituent pas un genre ou un courant musical distinctif.
6: Là, je vais aller au resto, je sais pas, je vais aller me faire au resto. Aujourd'hui, j'avoue.
7: Tu vois, avec Patrick Marron, certes, il a fait les sociogrammes, qui est du graphisme pur et dur. Ouais. C'est mentionné dans le livre de Patrick Marron.
8: Très vite.
9: C'est à qui elle passe,
0: évidemment. C'est à moi.
10: Enfin.

0: On peut pas prouver que Dieu n'existe pas, mais on peut pas prouver qu'il existe non plus.
1: C'est vrai?
2: Tout, à peu près tous les acteurs se sont déshabillés à un moment donné.

0: Là, le téléphone il s'est allumé et il s'est rééteint. Je crois que c'était toi qui regardais le téléphone, qui regardait l'heure, comme ça, c'est juste.
1: Merci.

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Vous voulez une

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4: Ah, non, c'est
1: 4A.
5: Finalement, la musique conceptuelle ne serait pas un courant, ni même une école, mais désigne, on va le voir, plutôt une approche singulière dans la création sonore.
1: Mais non, c'est pas la peine, on n'a rien à retenir, vous savez, c'est une loi directe entre la FNAC et moi. Autrement dit, vous, FNAC, vous refusez de nous vendre un appareil garanti 2 ans neuf.
0: Non, non, je ne sais pas trop, il veut te parler.
6: Monsieur, une petite pièce, bonsoir.
1: Non,
6: bonsoir. Merci, bonsoir.
0: Transporté dans un char à bœufs, quoi, tiré par des bœufs dans la ville à côté, mais t'imagines.
7: Ouais, tu veux pas ouvrir, c'est les voisins.
1: Ok.
7: Entre, Nicolas, salut.
8: Bonjour. 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Je vais mettre ça ici, de toute façon, c'est pas du cristal.

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Jeu de stéréo. 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

simplement, c'est ça que je vais faire. 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Et puis, il y a 84.

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